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0: 8h, passez un bon week-end avec vos GFM. Mathéo, très heureux de vous retrouver avec Vianney et Zazie dans un instant, George Michael et Angèle. Et avec Frédéric Vincent pour toute l'info. Bonjour Frédéric.
1: Bonjour à tous. Ils l'ont fait, les footballeurs lensois décrochent pour la première fois de leur histoire la Coupe de France. Les Saint-Yors se sont imposés 3-1 hier soir en finale contre l'OGC Nice dans une ambiance de folie. Porté par ses 60 000 supporters, Lens conclut une saison exceptionnelle qui les a vus aussi prendre la deuxième place de Ligue 1. La réaction de Florian Thauvin, premier buteur du match.
2: Une grande, grande fierté. Beaucoup de bonheur, fier d'avoir de ramener cette coupe à la maison. C'est historique, c'est la première fois en 120 ans. On va inscrire notre nom au palmarès du club. On a rendu fiers nos supporters. Ils nous ont soutenus tout au long de la saison et on les a rendus fiers. Donc franchement, on est super heureux. Félicitations à notre équipe parce que c'est une saison incroyable.
1: Et pour Nice, la saison n'est pas finie. Les Aiglons joueront la semaine prochaine leur maintien en Ligue 1 en barrage face à Saint-Etienne. Dans l'actualité également, une enquête ouverte pour des soupçons de violences sexuelles contre des agents de la ville de Rouen. 3 agents municipaux travaillant avec des enfants sont visés par des plaintes. 2 en crèche et 1 dans le milieu du périscolaire. Les mises en cause ont été suspendues le temps des investigations. Pendant ce temps, 2 animateurs mis en examen et placés en détention provisoire à Paris. 16 personnes au total avaient été interpellées cette semaine. Après un vaste coup de filet lié au scandale de violences sexuelles dans le périscolaire, les faits présumés concernent 3 écoles du 7e arrondissement. Une 3e animatrice a également été placée sous le statut de témoin assisté. Une bonne nouvelle pour les usagers de la ligne SNCF Clermont-Paris. Le ministre des Transports annonce 450 millions d'euros d'investissement supplémentaire pour cette ligne connue pour ses gros retards et ses annulations. Philippe Tabarot confirme également l'arrivée des nouvelles rames oxygène mises en circulation prévues pour l'été 2027. Et puis, une idée sortie, ce soir, la Nuit européenne des musées fait son retour partout en France pour une 22e édition. De nombreux musées ouvrent leurs portes en nocturne gratuitement avec au programme aussi de nombreuses animations. Et voilà pour l'info. Excellente matinée à tous.
0: Merci Frédéric, retour dans l'info tout à l'heure à 9h et dans quelques minutes nous allons jeter un œil au ciel de notre département pour ce week-end de la Pentecôte. Mathéo, très heureux de vous accompagner en ce samedi matin. Vous êtes peut-être là en train de prendre votre petit déjeuner, il y a des idées de sortie pour vous là dans quelques minutes. Vous écouterez aussi Vianney Zazie.

0: Merci d'être fidèle à Vosges FM. C'est samedi. Eh bien, ce week-end, le Parc Enchanté revient à Thaon-les-Vosges. Ça se passe dans les parcs de la Rotonde. Sixième édition de ce festival coloré et familial avec des artistes régionaux qui vont monter sur scène pour animer la ville avec leurs chansons jeunes publics. Concerts, animations au programme, ateliers, chansons également et découverte aussi d'instruments de musique. Et sur place, vous avez également de quoi vous restaurer. Parc Enchanté à Thaon-les-Vosges, l'événement des familles aujourd'hui et demain. Et la bonne nouvelle, c'est que l'entrée est gratuite. On continue ce samedi matin. Météo à suivre dans quelques minutes. Vous écouterez aussi Oasis, Pierre Garnier et Taylor Swift sur Vosges FM.
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4: Vous souhaitez planter des arbres fruitiers? Une haie ou simplement un arbre pour vous faire de l'ombre au jardin? Choisissez votre arbre ou arbuste en tenant compte de votre sol, votre climat et votre exposition. Mais quand planter vos arbres? Vous connaissez le dicton? À la Sainte-Catherine, tout bois prend racine. Et oui, la meilleure période pour planter, c'est en automne ou au printemps, quand il ne gèle pas. Il est important de tasser la terre après plantation et de tuteurer votre arbre s'il est dans un endroit venteux. N'oubliez pas l'arrosage régulier pour la première année pour une bonne reprise de végétation.
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0: Vous écoutez Vosges FM avec le dernier Taylor Swift, Elisabeth Taylor.
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0: Pas grand chose à dire en ce qui concerne le temps de notre week-end de la Pentecôte dans les Vosges. Un beau soleil, quoique si, on pourrait râler finalement en disant qu'on passe d'un extrême à l'autre. Grand soleil prévu tout au long du week-end avec des températures eh bien trop élevées maintenant. Comptez 25 de maxi aujourd'hui sur le secteur de Gérard, mais 28 sur le reste du département. Demain également, ça va grimper encore de 26 à 29 degrés. Et lundi également, aussi pas un nuage dans notre département avec entre 26 et 29 degrés. On profite bien du week-end, profite du soleil. Des premiers barbecues également. Ah, ça va sentir les chipots, les merguez un petit peu partout. Allez, on continue cette matinée avec dans un instant le phénomène qui nous arrive d'Australie, Tame Impala. Avant 9h, vous écouterez aussi Imagine Dragons et Nelly Furtado sur vos

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0: passez un bon début de journée avec Vosges FM. 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À 9h, l'info. Vous écouterez Imagine Dragons. Vous écouterez également Kesha. Et je vois aussi Bruno Mars sur vos GFM.
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0: Vous venez d'ouvrir les yeux, vous avez profité d'une grasse mat. Merci d'avoir choisi Vosges FM. Bruno Mars dans un instant, REM et de police. Et à 9h, toute l'info. Frédéric Vincent, bonjour.
1: Bonjour, bonjour à tous. On commence avec ce drame. En Chine, au moins 82 personnes sont mortes après un accident dans une mine de charbon. Au total, 247 mineurs se trouvaient sous terre lorsqu'une explosion de gaz est survenue hier soir dans le nord-est du pays. Les opérations de secours sont toujours en cours. 9 personnes restent portées disparues selon la télévision d'État. Leur audition a été interrompue hier soir et doit reprendre ce matin. La mère de famille accusée d'avoir abandonné ses deux enfants au Portugal a été présentée à un juge avec son compagnon. Ils pourraient être tous les deux placés en détention provisoire aujourd'hui. Les deux petits garçons ont été placés dans une famille d'accueil portugaise dans l'attente de leur rapatriement. Une battue citoyenne.

0: Une organisée aujourd'hui dans le village de Saint-Étienne de Montluc en Loire-Atlantique. 300 personnes encadrées par une cinquantaine de gendarmes sont attendues pour essayer de retrouver Manon Rolando, cette mère de famille de 31 ans portée disparue depuis début avril. Le parquet de Nantes a ouvert une enquête pour meurtre et enlèvement. Principal suspect, son conjoint a été placé en détention provisoire il y a quelques semaines après avoir pris la fuite avec leur bébé en Algérie. Gabriel Attal, invité aux 20h de TF1 ce soir. Le patron de Renaissance a annoncé sa candidature à la présidentielle hier lors d'un déplacement en Aveyron. L'ex-premier ministre entre officiellement en campagne et installe surtout le match avec un autre ancien chef du gouvernement, Édouard Philippe, qui brigue lui aussi les voix du bloc central. À la page des sports du foot, un retour triomphal au beau milieu de la nuit pour fêter le titre avec leurs supporters au stade Bollaert. Les joueurs du RC Lens ont quitté Paris après leur sacre hier en Coupe de France. Le premier de l'histoire du club, mais surtout l'apothéose d'une saison exceptionnelle marquée par une deuxième place en championnat derrière le PSG. Et puis l'heure était à la fête aussi hier soir pour les rugbymen de Montpellier. Le MHR a remporté la Challenge Cup en écrasant l'Ulster 59 à 26. La fête, on espère la faire aussi ce soir à Bordeaux. L'UBB défendra son titre en Champions Cup. La finale face aux Irlandais du Leinster débute à 15h45. Très bonne journée à tous.
1: Merci Frédéric. Dans quelques minutes, nous allons jeter un œil au ciel de notre département pour ce week-end. Bon, franchement, ça va. Des bonnes idées de sortie également pour vous accompagner. Et alors là, pour démarrer cette journée, je crois que c'est la plus belle chanson du groupe REM. Everybody Hurts.

0: Quand vous entendez un classique de Police, évidemment, c'est que vous écoutez vos GFM. Rendez-vous à côté de Remiremont, à Don Martin, ce week-end. La ferme de Franou vous accueille pour découvrir le monde équestre. Vous allez pouvoir faire votre baptême de poney, enfin vous les enfants également, mais aussi profiter d'une soirée guinguette. Ce soir, les festivités continuent d'ailleurs demain avec des conférences et des ateliers au programme. Fête agriculturelle organisée par l'écrin de Franou aujourd'hui et demain à Don Martin, et c'est gratuit. Météo du week-end à suivre sur VosgFM. Vous écouterez aussi Texas, Grand Corps Malade et Katsai avant la météo du week-end sur VosgFM.
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0: Alors là, vous allez pouvoir profiter de la maison, du jardin, les fenêtres ouvertes, et également avec la musique derrière vous, celle de Vosges FM évidemment. Grand soleil attendu tout au long du week-end et des températures, j'allais dire printanières, c'est même plus que printanières, c'est estival, c'est même un peu trop élevé. Aujourd'hui, samedi, les maxi entre 25 et 28 degrés, 25 sur le secteur de Gérardmer, 28 ailleurs. Ça va même grimper, on va peut-être gagner encore 1 degré demain dans les Vosges. Bref, beau week-end, profitez-en bien. On continue ce samedi matin. Michael Jackson pour vous accompagner, je vois aussi David Guetta et le groupe Weezer maintenant, Island in the Sun sur Vosges FM.

Merci d'avoir choisi Vosges FM pour ce samedi matin. Merci également d'être fidèle à Vosges FM le matin sur la route du travail avec Justine et Christophe. Ils sont en week-end également, comme la plupart d'entre vous. Ils reviennent mardi matin à partir de 7h. Et mardi, vous allez donc pouvoir tenter de braquer leur salaire. Les inscriptions tout au long du week-end pour choisir qui de Justine ou Christophe vous affrontez des questions de culture générale. Vous envoyez votre message sur WhatsApp, le numéro 07 82 80.

0: est le duo le plus écouté en ce moment en France, This Is et Théodora sur Vosges FM.
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Vosges FM, merci d'être là, de nous écouter, par exemple dans votre voiture ou même dans la rue, avec l'application Vosges FM sur votre smartphone. À 10h, on démarre une nouvelle heure avec des guitares. Tiens, les guitares de Ram Jam, Black Belly. Le soleil également signé Justin Wellington. Et le duo d'ici, Théodora. Maintenant, montez le son. Voici Mélodrama. Merci d'avoir choisi la radio qui vous passe le moins de pubs.

0: Rouge FM en week-end avec Summer 12 to 12. Tenez ce week-end rendez-vous à Docel. Vous allez monter sur votre VTT. L'office de tourisme de Bruyères et la communauté de communes Bruyères, Vallon des Vosges organise la carte au trésor. Ça se passe demain. Alors le thème cette année c'est l'eau. Manifestation qui allie sport, orientation et enquête. Et pour les plus rapides d'ailleurs, il y a même des lots à gagner. Carte au trésor demain, c'est gratuit, mais vous devez réserver auprès de l'office de tourisme de Bruyères. C'est bon ça. Prince pour vos accompagnants ce samedi matin. Je vois également Pierre Garnier. Et dans les prochaines minutes également Damiano David sur Vosges FM.
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0: Et d'ailleurs, où que vous soyez dans les Vosges, c'est un beau soleil que nous avons d'ailleurs ce week-end. Peut-être un peu plus de cumulus sur le secteur d'Épinal, c'est vrai, mais enfin bon, ça va, hein, il fait beau quand même. Entre 25 et 28 aujourd'hui, on va gagner 1 degré demain et la semaine prochaine également. C'est du beau temps qui est annoncé dans notre département des Vosges. Eh bien, oh, il fait chaud, c'est vrai, je reconnais. C'est le moment d'ouvrir les fenêtres à la maison. Damien et David pour poursuivre cette matinée. Je vois également le dernier titre de Pierre Demar. Ça s'appelle Je pense à vous. Et maintenant, eh bien, un petit peu de douceur avec Terry Moïse. On trouve les poèmes de Michel sur Vosges FM.

0: Vosges FM avec le dernier Pierre Demar. Je pense à vous et une nouvelle preuve que Vosges FM pense également à vous puisque la semaine prochaine, vous allez jouer avec Moffret Academy, votre centre de formation transport et logistique à Éloie. Portes ouvertes d'ailleurs à Moffret Academy samedi 6 juin. 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Allez, on continue ce samedi matin. Renan Luce pour vous accompagner, Diva Faune également et Alex Warren sur Vosges FM.
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C'est Vosges FM. Merci de nous écouter pendant ce week-end de la Pentecôte. Ah, on est bien là, comme ça, à la maison, avec les fenêtres ouvertes. Ah ouais. Allez, on attaque cette nouvelle heure avec Jean-Jacques Goldman. Je vois également Sia pour vous accompagner. Et le dernier, Alex Warren, Fever Dream sur la radio, qui vous passe le moins de

0: À 16 ans, bon week-end avec Maïlé Cyrus sur Vosges FM. En ce samedi, tenez, c'est la nuit européenne des musées là aujourd'hui. Eh bien, rendez-vous par exemple, évidemment, au musée emblématique d'Épinal, le musée de l'image. Il y a plein d'animations qui vont rythmer cette soirée. Démonstration de linogravure, vous avez également un jeu de piste à travers le musée et bien sûr des visites guidées au programme. Ça commence à 19h, c'est gratuit et sans réservation. Nuit européenne des musées également au TIO aujourd'hui. Les Hautes Mines et l'association Minérail vous accueillent pour la nuit de la mine, nocturne vivante et spectaculaire avec des pièces de théâtre également, des démonstrations et de l'éclairage également à la lampe torche. Ça c'est vachement bien. Immersion totale sans réservation là aussi. C'est 3€ pour les adultes et 2€ seulement pour les enfants. Ça, c'est de belles animations validées par l'équipe de Vosges FM. Alors, par contre, il va falloir se décider. C'est soit les Hautes Mines, soit le musée de l'image. Ça va être compliqué de faire les deux. Météo à suivre. Vous écouterez aussi Alanis Morissette, Camila Cabello et Taylor Swift sur Vosges FM.
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0: Oui, on profite, on ouvre les fenêtres, on a le temps de mettre la clim. Beau temps ce week-end dans les Vosges, ça c'est top. J'allais dire pas un nuage, si quand même, quelques cumulus, notamment sur le secteur d'Épinal cet après-midi, mais enfin c'est quand même très agréable. 25 à 28 pour les maxis, 1 degré de plus demain, annoncé dans les Vosges, et ça va continuer d'ailleurs comme ça, hein, pendant plusieurs jours, même toute la semaine prochaine, grand beau temps dans notre département. Allez, on continue, avant midi, vous écouterez Grecia Abrams, également Tame Impala, et ça j'adore, les Superman Lovers sur Vosges FM.

0: Rouge FM avec Tame Impala ce samedi matin. Tenez, tout ce week-end encore. 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Génial quand même. Allez, la suite, c'est avec Harry Styles, Christophe Maé et je vois également Miles Smith sur Vosges FM.
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2: Connaissez-vous les plantes compagnes? Ces plantes ayant des effets bénéfiques les unes envers les autres. Leur mission, attirer les pollinisateurs, améliorer le rendement ou lutter contre les ravageurs et les maladies. Par exemple, n'hésitez pas à planter des capucines auprès de vos fraisiers ou radis pour lutter contre les pucerons. Le basilic, quant à lui, ne s'associe pas aux tomates que dans votre assiette. Il est un fidèle allié au potager contre le mildiou. À vous de jouer avec les associations de plantes compagnes pour un potager plus autonome et en pleine santé.
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2: Bonsoir à tous. Le ministre israélien de la Sécurité nationale a désormais l'interdiction d'entrer sur le territoire français. C'est ce qu'annonce le ministre des Affaires étrangères, Jean-Noël Barrot. En cause, une vidéo publiée cette semaine par le ministre israélien. Elle montre le traitement brutal infligé à des militants étrangers de la flottille pour Gaza. Plusieurs militants français capturés en Méditerranée rapportent des violences, des attouchements et des humiliations imposées par les forces israéliennes lors de leur détention. La justice portugaise décide de placer en détention la Française soupçonnée d'avoir abandonné ses enfants au bord d'une route. Son compagnon est aussi écroué. Le couple est accusé de mise en danger et abandon. Le compagnon de la mère était déjà connu des autorités françaises pour des faits de violence sur conjoint ou encore des messages malveillants. Un homme mis en examen dans les Alpes-Maritimes, déjà condamné pour le meurtre de sa femme il y a 15 ans, il est soupçonné d'avoir tué sa nouvelle compagne à Antibes. Il était sorti de prison en 2022. La CGT Spectacle et la Ligue des droits de l'homme assignent Canal+ en justice pour discrimination. Elle dénonce une discrimination envers les signataires de la tribune anti-Bolloré. Le patron du groupe Canal+, Maxime Sada, a affirmé qu'il ne souhaitait plus travailler avec les signataires de cette tribune qui dénonçait l'emprise grandissante de Vincent Bolloré sur le cinéma. Réaction de l'OMS après la détection de 3 nouveaux cas d'Ebola en Ouganda. Il est vital que les autorités maintiennent une vigilance élevée pour contrôler l'expansion du virus, déclare le patron de l'Organisation mondiale de la santé. L'Ouganda est un pays voisin de la République démocratique du Congo où l'épidémie d'Ebola a déjà fait plusieurs dizaines de morts. Un tir d'essai plutôt réussi pour Starship, la fusée géante de SpaceX. Elle s'est abîmée comme prévu dans l'océan Indien, malgré quelques problèmes techniques en cours de vol. Et puis le tennis, le numéro 1 français, déclare forfait, alors que le tableau principal de Roland-Garros ouvre demain. Arthur Fils avait déjà dû abandonner lors du premier tour du Masters 1000 de Rome au début du mois à cause d'une douleur à la hanche. Très bon week-end à notre écoute.

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Affirmait qu'elle était consentante, le ministère public avait requis la réclusion à perpétuité. La Française soupçonnée d'avoir abandonné ses deux enfants au Portugal et son compagnon sont placés en détention provisoire pour mise en danger et abandon. Les enfants âgés de 4 et 5 ans ont été retrouvés en pleurs au bord d'une route portugaise. Ils ont été placés dans une famille d'accueil. Environ 300 volontaires ont participé aujourd'hui à la battue citoyenne organisée en Loire-Atlantique pour tenter de retrouver Manon Relando, une agricultrice de 31 ans portée disparue depuis près de 2 mois, 50 gendarmes ont encadré l'opération. L'Iran dit qu'il est en phase de finalisation d'un protocole d'accord avec les États-Unis. Le dossier du nucléaire iranien, qui est l'un des principaux enjeux du conflit, ne ferait pas partie de l'accord à ce stade. En revanche, la fin du blocus américain serait en cours de négociation. La Chine a déployé plus de 100 navires de guerre et bâtiments des gardes-côtes dans les eaux régionales. C'est ce qu'affirme Taïwan, qui accuse les Chinois de menacer la paix et la stabilité régionale. Un temps estival ce week-end en France, un épisode de chaleur précoce et intense. Le mercure atteint les 30 degrés et même 35 sur la façade ouest. La nuit, les températures pourraient rester au-dessus de 20 degrés. Coup dur pour le tennis français. Arthur Fils déclare forfait pour le tournoi de Roland-Garros alors que le tableau principal ouvre demain. Le numéro 1 français affirme qu'il n'est pas en mesure de jouer. Il avait déjà dû abandonner au Masters 1000 de Rome au début du mois à cause d'une douleur à la hanche. Et puis c'est le grand jour à Cannes. Le jury va dévoiler ce soir son palmarès, dont la Palme d'Or, à l'occasion de la cérémonie de clôture du festival. 22 films sont en compétition. Les prix seront remis par Gina Davis, Xavier Dolan ou encore Zoé Saldana et Tilda Swinton. Voilà pour ce point sur l'actualité. Très bonne soirée à tous, à notre écoute.

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